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1: Très bon réveil sur Fréquence 3, tout juste 7h.
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1: Alex Warren débarque dans un instant avec Fever Dream, mais d'abord, petit coup d'œil sur votre agenda du week-end. Bon réveil tout le monde.
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3: Ce dimanche, à Château-Renaud, à la Tannerie, il y a un spectacle de danse, les comédies musicales. C'est le gala annuel des Amis de la danse classique de Château-Renaud, inspiré des plus célèbres comédies musicales. C'est donc ce dimanche à 15h, à la Tannerie, comptez 3 euros et gratuit pour les moins de 18 ans. Un rendez-vous fleuri et parfumé les 6 et 7 juin prochains. Le château du Rivaux organise sa fête des roses. Entre la mi-mai et la fin juin, le château se couvre de plus de 1600 pieds de rosiers avec pas moins de 512 variétés différentes. Un spectacle somptueux pour les yeux et pour les narines. Et le point d'orgue du week-end, ça sera le dimanche 7 juin à 16h. Le baptême officiel d'une toute nouvelle rose baptisée la Fée du Rivaux, obtenue par le rosieriste Dominique Bézy. Une rose qui, paraît-il, fleurira jusqu'aux premières gelées. Tout au long de ce premier week-end de juin, un marché de rosieristes, pépiniéristes et horticulteurs sera également accessible au public, avec notamment un stand spécialisé dans les roses anglaises David Austin. Entrée à 10 euros pour les adultes, 6 euros pour les enfants, 28 euros en forfait famille, restauration sur place et réservation conseillée. Toutes les infos sur le site du château du Rivaux. La maison natale de Ronsard, à Vallée de Ronsard, accueille pour toute la saison l'exposition des jardins au manoir de l'artiste peintre Frédéric Clair, né près de Tours, ce peintre voyageur, installé entre Manhattan et la Vallée du Loir. Plus d'infos sur maison-ronsard.fr.
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Temper City avec Self Aware sur Fréquence 3. Salut tout le monde, j'espère que vous allez bien ce matin. Bienvenue dans le gros réveil week-end, un petit peu plus de 7h. Et franchement, merci d'être là pour commencer ce samedi avec moi. Que vous soyez déjà au boulot, en voiture, en train, je sais pas, de promener le chien, de préparer le petit-déj. On va se mettre bien ensemble jusqu'à 10h avec au programme ce matin. Et comme tous les samedis matins ici sur Fréquence 3, la radio locale, plein de bons plans dans la région. L'horoscope du jour, l'éphéméride, vos messages si vous voulez passer un petit coucou. Et surtout, des rafales de tubes pour lancer le week-end comme il faut. Et on y va avec Bob Marley, le collector Cool Do Be Love. De ça arrive juste après Mickey. Et le tube, ça pique un peu quand même sur Fréquence 3.

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1: Salut tout le monde, excellente journée en ce 30 mai, voici votre horoscope du jour. Bélier, sur le plan financier, une surprise pourrait vous attendre, une rentrée d'argent est possible. Ami Taureau, vous allez obtenir de beaux succès qui vous aideront aussi dans votre évolution personnelle. Gémeaux, restez attentifs car une rencontre pourrait changer le cours des choses. Cancer, foncez, reprenez les commandes de votre vie et affirmez-vous davantage. Lion, ne dites jamais que c'est impossible avant d'avoir considéré toutes les options. Vierge, n'attendez pas d'être épuisé pour vous arrêter dès que votre journée est finie, rentrez directement chez vous ou mieux dans votre lit. Balance, une bonne nouvelle financière est en approche, elle vous fera très plaisir. Scorpion, vous vous posez beaucoup de questions, ce qui vous empêche d'y voir clair. Prenez le temps de tout mettre à plat. Sagittaire, c'est une journée au top pour vous, la chance est de votre côté, que demander de plus? Capricorne, si vous voulez du changement, vous aurez de nombreuses opportunités de renouveau. Verseau, vos relations sont fluides, ce qui vous permet d'obtenir ce que vous souhaitez facilement. Enfin Poisson, votre esprit est vif, vous réussirez rapidement si vous vous entourez des bonnes personnes. Excellente journée.
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Enjoy the Silence, Make Sense sur Fréquence 3. Allez, c'est l'heure du bon plan Fréquence 3. Et là, si vous cherchez une idée sympa pour ce week-end, bah, notez bien ça dans un petit coin de votre tête, puisque le Festival des Roses de Chédigny revient pour une 20e édition aujourd'hui et demain. Et là, bah, c'est top parce que pendant deux jours, les rues fleuries de Chédigny vont accueillir plus de 60 exposants, des artisans, des ateliers d'artistes, des concerts, des spectacles. Bref, une vraie ambiance printanière et festive. Ça se passe de 9h à 19h. L'entrée est à 3€ seulement et c'est gratuit pour les moins de 16 ans et les personnes à mobilité réduite. Donc si vous aimez les balades, les fleurs et les petits week-ends qui sentent bon le début de l'été, bah, ça peut clairement être le bon plan du week-end. Maintenant, on enchaîne, il y aura très vite l'éphéméride du jour. Et pour la musique, on s'écoute de Star Riders et MC Solar. D'abord, voici Obsolète sur Fréquence.

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Cranberries avec Zombie sur Fréquence 3. Et avant de repartir en musique avec une autre rafale de tubes, on va jeter un petit coup d'œil à l'éphéméride de ce samedi 30 mai. Aujourd'hui, on fête les Ferdinands et les Ferdinandes. Alors, bonne fête à eux. Côté histoire, le 30 mai marque plusieurs dates importantes. En 1431, Jeanne d'Arc mourait sur le bûcher à Rouen. En 1778, c'est la disparition de Voltaire. En 90, la Française des Jeux lance son célèbre jeu à gratter, le Banco. Et puis en 92, c'est la naissance de la chaîne franco-allemande Arte. Côté anniversaire de star, la journaliste Élise Lucet fête aujourd'hui ses 63 ans. Le chanteur américain CeeLo Green a 52 ans. Et puis le DJ et producteur nantais Mathéon souffle ses 32 bougies. Voilà, on a fait le tour de l'éphéméride. On continue le gros réveil week-end tout de suite avec Bébé Brune. Il y aura Josiane aussi qui arrive. Mais juste avant, on s'écoute le tube de Bob Sinclair avec Moulemba Zangola sur

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1: Tout juste 8h sur Fréquence 3. Bon samedi tout le monde.
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1: Allez, dans un instant, on se fait plaisir avec Bruno Mars. On s'écoutera I Just Might. Avant ça, voici vos idées sorties du week-end. Bon matin.
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3: Ce dimanche, à Château-Renaud, à la Tannerie, il y a un spectacle de danse, les comédies musicales. C'est le gala annuel des Amis de la danse classique de Château-Renaud, inspiré des plus célèbres comédies musicales. C'est donc ce dimanche à 15h, à la Tannerie, comptez 3 euros et gratuit pour les moins de 18 ans. Un rendez-vous fleuri et parfumé les 6 et 7 juin prochains. Le château du Riveau organise sa fête des roses. Entre la mi-mai et la fin juin, le château se couvre de plus de 1600 pieds de rosiers avec pas moins de 512 variétés différentes. Un spectacle somptueux pour les yeux et pour les narines. Et le point d'orgue du week-end, ça sera le dimanche 7 juin à 16h, le baptême officiel d'une toute nouvelle rose baptisée la Fée du Riveau, obtenue par le rosieriste Dominique Bézy. Une rose qui, paraît-il, fleurira jusqu'aux premières gelées. Tout au long de ce premier week-end de juin, un marché de rosieristes, pépiniéristes et horticulteurs sera également accessible au public, avec notamment un stand spécialisé dans les roses anglaises David Austin. Entrée à 10 euros pour les adultes, 6 euros pour les enfants, 28 euros en forfait famille, restauration sur place et réservation conseillée. Toutes les infos sur le site du château du Riveau. La maison natale de Ronsard, à Vallée de Ronsard, accueille pour toute la saison l'exposition des jardins en manoir de l'artiste peintre Frédéric Clair, né près de Tours, ce peintre voyageur, installé entre Manhattan et la Vallée du Loir. Plus d'infos sur maison-ronsard.fr.
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On se réveille en douceur avec Olivia Dean et le tube So Easy sur Fréquence 3. Allez, nouveau bon plan pour vous ce matin. Et ça, c'est le genre de sortie qu'on adore. Écoutez bien, parce que tout le week-end, le Vendômois va carrément remonter le temps avec la balade touristique des vieilles roues du Val-de-Loire. Vous allez pouvoir apercevoir plus de 20 véhicules d'époque, certains datant d'avant 1940 et même d'avant 1914, qui vont traverser les routes et les villages du territoire dans une ambiance rétro absolument géniale. Le cortège passera notamment par Vendôme, Lavardin, Thoré-la-Rochette ou encore Saint-Amand-Lompré, avec des passages prévus entre 9h et 18h tout au long du week-end. Donc si vous aimez les belles voitures, les balades et les événements un petit peu hors du temps, gardez l'œil ouvert tout le week-end du côté du Vendômois. Il y a l'horoscope du jour qui se préparait pour l'heure. On s'écoute le tout nouveau single de Maëlle. C'est sorti fin avril, ça s'appelle Tic Tac et c'est maintenant sur

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2: Salut tout le monde, excellente journée en ce 30 mai, voici votre horoscope du jour. Bélier, sur le plan financier, une surprise pourrait vous attendre, une rentrée d'argent est possible. Amis taureau, vous allez obtenir de beaux succès qui vous aideront aussi dans votre évolution personnelle. Gémeaux, restez attentifs car une rencontre pourrait changer le cours des choses. Cancer, foncez, reprenez les commandes de votre vie et affirmez-vous davantage. Lion, ne dites jamais que c'est impossible avant d'avoir considéré toutes les options. Vierge, n'attendez pas d'être épuisé pour vous arrêter dès que votre journée est finie, rentrez directement chez vous ou mieux dans votre lit. Balance, une bonne nouvelle financière est en approche, elle vous fera très plaisir. Scorpion, vous vous posez beaucoup de questions, ce qui vous empêche d'y voir clair. Prenez le temps de tout mettre à plat. Sagittaire, c'est une journée au top pour vous, la chance est de votre côté, que demander de plus? Capricorne, si vous voulez du changement, vous aurez de nombreuses opportunités de renouveau. Verseau, vos relations sont fluides, ce qui vous permet d'obtenir ce que vous souhaitez facilement. Enfin, Poisson, votre esprit est vif, vous réussirez rapidement si vous vous entourez des bonnes personnes. Excellente journée.
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Dynamique avec le tube Never Gonna Not Dance Again sur Fréquence 3. 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Dans un instant, l'éphéméride de ce 30 mai. Mais avant ça, on va s'écouter Avril Delmar, Naïka et Cher pour le collecteur Fréquence 3. Je vous passe le

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0: ça rappelle plein de souvenirs. Matt Houston avec Positif sur Fréquence 3. On est le samedi 30 mai aujourd'hui. Avant de vous balancer une autre rafale de tubes, on va faire un petit point sur l'éphéméride du jour. Et on commence par souhaiter une très bonne fête à tous les Ferdinands et aussi aux Ferdinandes qui nous écoutent ce matin. Et si vous en connaissez, faites-leur un gros bisou. Côté anniversaire, la journaliste Élise Lucet fête ses 63 ans aujourd'hui. Le chanteur américain CeeLo Green souffle lui ses 52 bougies. Et le DJ et producteur français Madeon fête ses 32 ans. Côté événement, en 90, la Française des Jeux lance le fameux jeu à gratter, le Banco. Et en 92, c'était la naissance de la chaîne Arte, la chaîne franco-allemande qu'on connaît tous. Voilà pour l'éphéméride de ce samedi 30 mai. On repart maintenant avec une rafale de tubes. On s'écoute notamment William Baldé, Katy Perry et le nouveau Guetta en feat avec Bébé Rexha. Ça sera Sad Girl. Ça arrive juste après les sorties ciné sur Fréquence 3.
1: Bonjour. MeToo s'invite dans la création d'un opéra au cinéma.
2: Ça va chuchoter, ça... Et puis après, ça explose.
3: Tu avais fait tes premières noces avec moi il y a 30 ans.
2: 30 ans déjà, oh mon Dieu.
1: Et c'est le très drôle de film nommé L'Objet du délit, signé de la comédienne et réalisatrice Agnès Jaoui. Voici plongé dans la création d'une œuvre musicale où tout part à volo. Le producteur est absent et peu motivé, et le metteur en scène inquiet de son avenir. Et pour couronner le tout, il y a des débutants à tous les postes. Agnès Jaoui nous fait rire et réfléchir avec un film choral où chacun a un grand rôle. Agnès Jaoui.
4: Ce qui m'a donné envie d'écrire sur ce sujet, c'est que je vois... venir à grands pas une ce qu'on appelle le backlash, ou en tout cas une réaction assez négative de certains aux revendications des femmes, hein, que ça m'inquiète et que j'ai l'impression qu'il est urgent qu'on se parle et d'essayer d'entendre les uns et les autres.
5: Nous sommes allés faire cette visite. Antoine ne voulait pas, il le sentait pas. J'ai insisté pour qu'on y aille.
1: Mata, c'est le prénom de cette héroïne moderne, une agente du service action de la DGSE, qui perdra la trace de son compagnon capturé lors d'une opération clandestine au Niger. Son retour en France va lui réserver quelques situations délicates. C'est la comédienne Eye Haidara qui interprète cette Mata. Eye Haidara.
6: On a envie d'être surpris quand on reçoit des scénarios, on a envie de faire waouh. Des moments très rares. Donc quand ce scénario il arrive, quand ce personnage aussi complet, ou je sais pas, avec autant de couleurs, autant de choses à traverser et aussi vertigineux, déjà on se dit, est-ce que je vais y arriver, est-ce que je vais réussir à relever l'écriture, parce que il y a aussi ça.
1: Allez, bon film à toutes et tous.
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0: 9h sur Fréquence 3. Bon week-end les copains.
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0: On attaque cette nouvelle heure avec Louis Tomlinson et son tube Imposteur. Avant ça, petit point sur l'agenda du week-end. Bon matin tout le monde.
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4: Ce dimanche, à Château-Renaud, à la Tannerie, il y a un spectacle de danse, les comédies musicales. C'est le gala annuel des Amis de la danse classique de Château-Renaud, inspiré des plus célèbres comédies musicales. C'est donc ce dimanche à 15h, à la Tannerie, comptez 3 euros et gratuit pour les moins de 18 ans. Un rendez-vous fleuri et parfumé les 6 et 7 juin prochains. Le château du Rivaux organise sa fête des roses. Entre la mi-mai et la fin juin, le château se couvre de plus de 1600 pieds de rosiers avec pas moins de 512 variétés différentes. Un spectacle somptueux pour les yeux et pour les narines. Et le point d'orgue du week-end, ça sera le dimanche 7 juin à 16h. Le baptême officiel d'une toute nouvelle rose baptisée la Fée du Rivaux, obtenue par le rosieriste Dominique Bézy. Une rose qui, paraît-il, fleurira jusqu'aux premières gelées. Tout au long de ce premier week-end de juin, un marché de rosieristes, pépiniéristes et horticulteurs sera également accessible au public, avec notamment un stand spécialisé dans les roses anglaises David Austin. Entrée à 10 euros pour les adultes, 6 euros pour les enfants, 28 euros en forfait famille, restauration sur place et réservation conseillée. Toutes les infos sur le site du château du Rivaux. La maison natale de Ronsard, à Vallée de Ronsard, accueille pour toute la saison l'exposition des jardins en manoir de l'artiste peintre Frédéric Clair, né près de Tours, ce peintre voyageur, installé entre Manhattan et la Vallée du Loir. Plus d'infos sur maison-ronsard.fr.
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Marco, on vient de s'écouter Ghost in the Room sur Fréquence 3. 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On est aussi connecté avec vous sur Facebook et Insta, Fréquence 3 et Fréquence 3, la radio locale. Vous pouvez nous écrire, faire une dédicace, c'est sans problème et avec grand plaisir. Dans un instant, on jette un œil aux prévisions des astres avec l'horoscope du jour. Mais avant ça, on s'écoute Daniel Potter et le tout nouveau Christophe Willem. Ça s'appelle System. C'est le premier extrait de son prochain album qui est prévu pour l'automne 2026. Et je vous fais découvrir ça maintenant sur Fréquence 3.

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2: Salut tout le monde, excellente journée en ce 30 mai, voici votre horoscope du jour. Bélier, sur le plan financier, une surprise pourrait vous attendre, une rentrée d'argent est possible. Ami taureau, vous allez obtenir de beaux succès qui vous aideront aussi dans votre évolution personnelle. Gémeaux, restez attentifs car une rencontre pourrait changer le cours des choses. Cancer, foncez, reprenez les commandes de votre vie et affirmez-vous davantage. Lion, ne dites jamais que c'est impossible avant d'avoir considéré toutes les options. Vierge, n'attendez pas d'être épuisé pour vous arrêter dès que votre journée est finie, rentrez directement chez vous ou mieux dans votre lit. Balance, une bonne nouvelle financière est en approche, elle vous fera très plaisir. Scorpion, vous vous posez beaucoup de questions, ce qui vous empêche d'y voir clair. Prenez le temps de tout mettre à plat. Sagittaire, c'est une journée au top pour vous, la chance est de votre côté, que demander de plus? Capricorne, si vous voulez du changement, vous aurez de nombreuses opportunités de renouveau. Verseau, vos relations sont fluides, ce qui vous permet d'obtenir ce que vous souhaitez facilement. Enfin Poisson, votre esprit est vif, vous réussirez rapidement si vous vous entourez des bonnes personnes. Excellente journée.
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0: One, le tube de Calvin Harris et Dua Lipa dans le gros réveil week-end sur Fréquence 3. Et si vous cherchez une sortie un petit peu originale à faire en famille ce week-end, ça se passe du côté du château de Cheverny, puisqu'encore ce week-end, le château propose un spectacle équestre et franchement, ça a l'air super joli à voir. Ça dure 45 minutes et vous allez voir deux artistes qui évoluent avec 8 chevaux et poneys dans une ambiance très poétique, avec des tableaux de haute école, du travail en liberté et plein de moments de complicité entre l'homme et l'animal. Et le petit plus, c'est que le nouvel espace permet vraiment d'être tout près de la piste et des chevaux, donc l'expérience a l'air assez immersive. Vous avez aujourd'hui et demain des séances à 11h et à 15h, c'est sans réservation et toutes les infos sont sur le site château-cheverny.fr. On enchaîne avec une belle rafale de tubes qui arrive très vite avec Eva Marija, Angèle et Justice et Will Smith avec Men in Black pour le collecteur Fréquence 3. Et pour l'heure, c'est les sorties ciné de la semaine.
1: Bonjour. MeToo s'invite dans la création d'un opéra au cinéma.
2: Ça va chuchoter, ça... Et puis après, ça explose.
3: Tu avais fait tes premières noces avec moi il y a 30 ans.
2: 30 ans déjà, oh mon Dieu.
1: Et c'est le très drôle de film nommé L'Objet du délit, signé de la comédienne et réalisatrice Agnès Jaoui. Voici plongé dans la création d'une œuvre musicale où tout part à volo. Le producteur est absent et peu motivé, et le metteur en scène inquiet de son avenir. Et pour couronner le tout, il y a des débutants à tous les postes. Agnès Jaoui nous fait rire et réfléchir avec un film choral où chacun a un grand rôle. Agnès Jaoui.
4: Ce qui m'a donné envie d'écrire sur ce sujet, c'est que je vois... Venir à grands pas ce qu'on appelle le backlash, ou en tout cas une réaction assez négative de certains aux revendications des femmes, hein, que ça m'inquiète et que j'ai l'impression qu'il est urgent qu'on se parle et d'essayer d'entendre les uns et les autres.
5: Ça. Merci madame.
6: De rien.
5: Merci beaucoup. Madame, pardon, je voulais juste vous demander si, par hasard...
6: Tu veux mon numéro, c'est ça?
5: J'allais vous demander des pareils.
1: Dans Tout va super, Ellie va tomber amoureux d'Anaïs, mais ce sera de courte durée. La maman de ce dernier vient de faire une rechute. Entre cette relation amoureuse et la maladie de sa maman, la situation va très vite être dépassée pour Ellie. Les comédiens ont tout de suite aimé l'état d'esprit de cette histoire. Hakim Djemili, qui incarne Ellie.
7: Franchement, merci. Merci déjà de ouf. Merci la vie. Il y a toujours une certaine pression, parce que tu te dis en fait... que les gens vont se foutre de ma gueule, ils vont me trouver crédible, parce que je suis quand même connu pour faire des trucs à la con sur Insta, quoi, enfin, tu vois. Et donc, de devoir jouer de plus en plus de vraies choses comme ça. Mais la vérité, ouais, je remercie beaucoup la vie, parce que c'est différent de tourner, de se mettre dans une émotion pour verser une larme ou autre. C'est pas évident. Hein.
1: Allez, bon film à toutes et tous.
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Anastasia avec Left Outside Alone à l'instant sur Fréquence 3. C'est la fin du gros réveil week-end. Merci d'avoir été avec nous. Moi perso, j'adore vous accompagner tous les samedis matins. C'est le week-end, donc profitez bien, sortez, bougez, voyez vos potes, votre famille, en tout cas profitez, mais toujours à l'écoute de Fréquence 3. N'oubliez pas, ce soir à partir de 19h, c'est Fréquence 3 Collector avec tous les plus gros tubes de ces 40 dernières années. Moi je vous dis à lundi 17h dans l'after avec Guillaume et Jérôme, et samedi pro ici même pour le gros réveil week-end, on se quitte avec Guetta et Gillo, Indochine et Charlotte Cardin avec le tube de Way We Touch. Belle journée et bon samedi, je vous embrasse.

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1: Ce dimanche, à Château-Renaud, à la Tannerie, il y a un spectacle de danse, les comédies musicales. C'est le gala annuel des Amis de la danse classique de Château-Renaud, inspiré des plus célèbres comédies musicales. C'est donc ce dimanche à 15h, à la Tannerie, comptez 3 euros et gratuit pour les moins de 18 ans. Un rendez-vous fleuri et parfumé les 6 et 7 juin prochains. Le château du Riveau organise sa fête des roses. Entre la mi-mai et la fin juin, le château se couvre de plus de 1600 pieds de rosiers avec pas moins de 512 variétés différentes. Un spectacle somptueux pour les yeux et pour les narines. Et le point d'orgue du week-end, ce sera le dimanche 7 juin à 16h. Le baptême officiel d'une toute nouvelle rose baptisée la Fée du Riveau, obtenue par le rosieriste Dominique Bézy. Une rose qui, paraît-il, fleurira jusqu'aux premières gelées. Tout au long de ce premier week-end de juin, un marché de rosieristes, pépiniéristes et horticulteurs sera également accessible au public, avec notamment un stand spécialisé dans les roses anglaises David Austin. Entrée à 10 euros pour les adultes, 6 euros pour les enfants, 28 euros en forfait famille, restauration sur place et réservation conseillée. Toutes les infos sur le site du château du Riveau. La maison natale de Ronsard, à Vallée de Ronsard, accueille pour toute la saison l'exposition des jardins en manoir de l'artiste peintre Frédéric Clair, né près de Tours, ce peintre voyageur, installé entre Manhattan et la Vallée du Loir. Plus d'infos sur maison-ronsard.fr.
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1: Fréquence 3, il est 19h. Bonsoir à tous, c'est JC, bienvenue pour un nouveau Fréquence 3 Collector avec Roméo et Juliette, Ricky Martin et Louise Attaque pour commencer.
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de 17 semaines, ce qui est un record, mon record, qui a depuis été battu par d'autres titres, mais c'était vraiment un très très beau record à l'époque. C'est Fréquence 3 Collector, on a chaud, il fait très chaud en ce moment en France, mais c'est pas grave, on continue, on aime la musique, tout de suite on continue avec le meilleur des années 90 et le meilleur des années 2000, Tupac

un classique du rap international, Dr. Dre, Tupac sur le titre California Love. Et on oublie quand même aussi, quand même au refrain, on l'oublie souvent, Roger Troutman qui était un excellent spécialiste de la talk box. La talk box, le principe est de faire du synthétiseur tout en parlant dans un tuyau, ce qui donne une voix un peu robotique. Ce n'est pas du tout de l'autotune comme on pourrait le savoir. Et donc Roger Troutman qui, quelques années plus tard, a été assassiné par son frère. C'est une histoire de famille, malheureusement. Fréquence 3 Collector, on continue toujours en musique. Il fait très chaud dans le studio, il fait très chaud partout, mais bon, on se sent bien, on voit, on se rafraîchit, on pense aussi à ses voisins, on voit si tout le monde se porte bien malgré cette chaleur. Vous inquiétez pas, à partir de demain, on va perdre quelques degrés, ça ira beaucoup mieux. On continue avec Jerry Halliwell, Ace of Base et toutes

Jerry Halliwell à l'instant avec son titre Look At Me, sorti en 1999. Jerry Halliwell, ex-Spice Girl, qui fut, si je ne dis pas de bêtises, la première des Spice Girls à se lancer en carrière solo. Elle a eu un petit succès, hein, notamment avec la reprise de It's a Rainy Man il y a quelques années. Fréquence 3 Collector, toujours le meilleur des années 90 et le meilleur des années 2000 avec Jojo, Francis Cabrel et tout de suite le Red Hot Chili Peppers.

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Jojo à l'instant avec son titre Live Get Out, sorti en 2004, qui était issu de son premier album qui s'intitulait Jojo, tout simplement. Jojo qui était partie des artistes féminines qui ont beaucoup émergé sur l'ère des Spears, des Christina Aguilera, des Christina Milian, etc., etc., de toutes ces artistes-là, et qui, mine de rien, eut un beau parcours de musique, était plus spécialisé dans la musique R&B. Fréquence Collector touche déjà à sa fin dans quelques minutes, c'est l'heure du Club Mix avec Sylvain. Moi, je vous retrouve demain pour un nouveau Fréquence Collector Weekend. On se quitte comme d'habitude en musique, ne vous inquiétez pas, avec dans quelques minutes Not Real Presence, mais tout de suite Lenny Kravitz et son tube irremplaçable, excusez-moi, It's End Till Over, Lenny Kravitz.

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7: Salut tout le monde, comment ça va? Je suis super content de vous retrouver pour cette nouvelle émission Carpe Diem. On va passer une heure ensemble à la fin presque du printemps puisque l'été arrive à grands pas avec beaucoup de nouveautés, beaucoup de sons qui nous arrivent aussi du côté d'Ibiza. On commence à sentir un peu les tendances de cette année, même si on n'a pas vraiment encore attaqué le dur de l'été. Mais on va démarrer fort avec Imani, Don't Be So Shy. Je vous cale le remix de mon poteau Wim. Atiras prendra la suite avec Bad Man Sand ou encore... j'arrive pas à me lasser de ce truc-là. C'est sorti dans l'hiver. Alex One et Notre-Dame en featuring avec Carte Blanche. C'est The City. Ça arrive dans quelques instants. Mais pour démarrer l'émission de cette semaine, je me fais un kiff avec une nouveauté absolument incroyable signée du Lyonnais Tony Romera. C'est sorti sur le label de Mark Knight, Tool Room Records. Et c'est une énorme bombe. Ça s'appelle Waste My Time. C'est avec ça qu'on va démarrer Carpe Diem. Vous allez bien pouvoir monter le son parce que ça, c'est vraiment du lourd. Bienvenue. On est ensemble pendant une heure.

ça, le son de Carpe Diem's Ray avec Where is my husband, le remix de David Guetta et High Patton dans Carpe Diem's. On va continuer sur la même vibe, toujours avec du lourd, toujours avec de la tech house. Et l'un des résidents du club Universe du côté d'Ibiza, je parle bien évidemment de l'Australien Fisher, qui nous a sorti juste avant l'été là un son qui sent bon la bombe, qui sent bon le gros tube. Ça s'appelle Rain. On se cale dans quelques secondes. Pour le souvenir de cette semaine, je me fais un kiff avec le son d'Eric Prydz, Call on Me. Vous vous rappelez forcément de ce truc là si vous l'avez vécu à l'époque à la télé. Le clip était aussi lui incroyable. Reuse et Danny Howard, ça s'appelle Story of My Life, ça prendra la suite, tout comme le son de Bob Sinclair qui sent bon la fraîcheur de l'été, I Can't Wait. Mais tout de suite, certainement le tube de cet été partout dans le monde, c'est joué de partout, que vous soyez un amateur de house music un peu underground ou au contraire ultra popu sur TikTok, Instagram, partout. Another featuring Ultra 54, on présente plus Talk To You tout de suite pour continuer.

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0: C'est bon ça, le son de Jump and Shout, remixé par Ugel Divoli et Mark Ward dans Carpe Diem. Vous kiffez le son comme ça, vous allez kiffer mon podcast. Si, si, je vous le dis. Mon podcast qui est dispo sur votre appli préférée de podcast. Ça peut être aussi sur Deezer ou sur mon site sylvaindiems.com. Et en plus sur Makecool. Je vous mets la playlist. Tous les anciens épisodes sont dispo via l'onglet podcast de mon site sylvaindiems.com. Allez-y, il n'y a que du lourd. Et le podcast, le dernier sorti, celui du mois de mai, est incroyable. En tout cas, je me suis éclaté à faire la playlist. Pour continuer cette émission, on se cale Jonas Blue, Madane, la reprise de Salif Keita. Il y aura aussi The Avenger avec All The Time, David Guetta, Yaden Boysen pour Upside Down, la reprise de Diana Ross. Ça va arriver dans quelques secondes. Mais tout de suite, énorme coup de cœur sur ce titre depuis quelques semaines. Offline, ça s'appelle Farah. Et c'est tout de suite pour continuer Carpe Diems.
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0: J'adore ce son, Bruno Mars, I Just Might. Et je suis tombé par hasard hein, cette semaine sur ce remix de DJ Dark que je trouve incroyable. Et en plus, ça me permet de jouer dans l'émission en termes de BPM, de vitesse, de tempo. Et ça, ça fait plaisir. Alors, on arrive presque au bout de cette émission. Mais avant de se donner rendez-vous à la semaine prochaine pour une nouvelle heure de gros son, puisqu'on est là toutes les semaines, je vous rappelle que vous pouvez retrouver l'essentiel de ce dont je vous parle sur mon site sylvaindiems.com. La musique gratos, le podcast, les liens vers les réseaux sociaux si vous voulez qu'on communique, notamment via Instagram. Si vous avez des demandes de son, vous pouvez les faire via mon site ou via Instagram. Je réponds évidemment à tout le monde. Et si votre morceau rentre dans l'univers, dans l'ADN de l'émission, je le jouerai avec grand plaisir. Pour terminer l'émission cette semaine, énorme bombe signée par mon producteur coup de cœur depuis plusieurs années, hein, Purple Disco Machine. C'est le nouveau, ça s'appelle Disco Cherry. Et vous allez voir que ce truc-là, il va forcément vous donner envie de danser, de bouger la tête. Montez le son sur le dernier. Purple Disco Machine, Disco Cherry pour clore cette émission Carpe Diems. On sera évidemment là la semaine prochaine avec une nouvelle heure de gros son. Ciao!
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